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3: Ceux qui souffrent de ne pas être aimés refusent souvent l'amour qu'on leur porte parce qu'ils pensent ne pas le mériter. Et si nous acceptions que les autres nous voient avec des yeux plus justes que les nôtres?
2: Dites, à qui pensez-vous?
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2: 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Vous pourrez découvrir une sélection de films variés avec des séances à 17h et 20h45, excepté le dimanche où la séance sera à 17h. Le tarif unique est de 8 euros. 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
2: 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Une balade de 5 ou 7 km vous permettra de sensibiliser au dépistage du cancer du sein, tout en profitant d'un apéritif gourmand offert par la commune. 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

0: 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Nous vous rappelons que le spectacle de l'errance à la résilience aura lieu ce vendredi 16 octobre à Besse et Saint-Anastèse. 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
2: 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Mercredi 14 octobre, découvrez Les Héros du Louvre à 17h et 20h45. 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Tarif unique, 8€. 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
1: La météo.
2: Samedi matin dans le massif du 106, l'ambiance est douce et assez grise, autour de 7 degrés. Le vent restera faible, parfois nul. Les températures remontent progressivement avec 13 degrés fin matinée, puis jusqu'à 17 degrés cet après-midi. Le temps restera sec, mais des nuages pourront encore être présents. Pour demain, mardi, gardera une ambiance grise et humide, autour de 16 degrés, avant un vendredi un peu plus lumineux, notamment en fin de journée. Voilà pour la météo. 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
2: 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Tous les détails sont sur 106fm.fr.
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2: C'est lundi matin dans le massif du Sensi. L'ambiance est douce et assez grise, autour de 7 degrés. Le vent restera faible, parfois nul. Les températures remontent progressivement avec 13 degrés fin matinée, puis jusqu'à 17 degrés cet après-midi. Le temps restera sec, mais des nuages pourront encore être présents. Pour demain, mardi, gardera une ambiance grise et humide, autour de 16 degrés, avant un vendredi un peu plus lumineux, notamment en fin de journée. Voilà pour la météo. 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
2: 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Des animations gratuites pour les enfants tous les jours pendant les vacances de la Toussaint. 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
1: La météo.
2: Ce lundi matin dans le massif du 106, l'ambiance est douce et assez grise autour de 7 degrés. Le vent restera faible, parfois nul. Les températures remontent progressivement avec 13 degrés en fin de matinée, puis jusqu'à 17 degrés cet après-midi. Le temps restera sec, mais des nuages pourront encore être présents. Pour demain, mardi, gardera une ambiance grise et humide autour de 16 degrés avant un vendredi un peu plus lumineux, notamment en fin de journée. Voilà pour la météo. 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
5: Prenons conscience que nous n'avons rien à prouver. Nous cultivons le sentiment que nous devons toujours prouver à nous-mêmes comme aux autres que nous avons de la valeur. Mais c'est une évidence. Stoppez ça.
6: Repérez lorsque vous tombez dans ce piège et abrégez.
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2: C'est lundi matin dans le massif du Sancy, l'ambiance est douce et assez grise, autour de 7 degrés. Le vent restera faible, parfois nul. Les températures remontent progressivement avec 13 degrés en fin de matinée, puis jusqu'à 17 degrés cet après-midi. Le temps restera sec, mais des nuages pourront encore être présents. Pour demain, mardi, gardera une ambiance grise et humide, autour de 16 degrés, avant un vendredi un peu plus lumineux, notamment en fin de journée. Voilà pour la météo. 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
1: La météo.
2: Ce lundi 12 octobre, le ciel reste bien chargé sur l'ensemble du massif, mais sans pluie attendue. Les températures monteront de 7 degrés ce matin à 13 degrés en fin de matinée, puis jusqu'à 16 à 17 degrés cet après-midi. Le vent restera faible avec des rafales généralement largement inférieures aux 20 km/h. Pour demain, mardi, ce sera encore très nuageux, avec des températures proches de 16 degrés avant un mercredi qui restera gris en matinée et quelques éclaircies pourront revenir au cours de l'après-midi avec un mercure qui évoluera entre 16 et 18 degrés. Voilà pour la météo. 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

Bonjour à tous, aujourd'hui nous allons parler de la fête de la citrouille qui aura lieu le 18 octobre prochain à Chastrec. Organisée par l'association Chemin et Patrimoine au Pays des Toupies, cette manifestation propose un marché de producteurs avec des produits locaux tels que des jus de pommes, des pains bio, du miel et bien plus encore. Les visiteurs pourront également découvrir une exposition d'affiches sur l'Auvergne, ainsi qu'une randonnée organisée par la réserve naturelle de Chastrec-Sancy. La fête de la citrouille est un événement gratuit et ouvert à tous, mais une réservation est nécessaire pour participer à la randonnée organisée par la réserve naturelle de Chastrec-Sancy. Pour plus d'informations, vous pouvez contacter l'association Chemin et Patrimoine au Pays des Toupies au 04 73 21 41 74. 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
2: 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Découvrez comment la nature se prépare à l'hiver et observez les traces de cette vie sauvage. Cette manifestation est gratuite, mais nécessite une réservation obligatoire par téléphone ou par mail. Toutes les infos de cet événement sont à retrouver sur 106fm.fr.
3: Voici une recette facile à faire avec les enfants, le millard. Le millard est en fait le clafoutis du Sancy. Donc pour faire un bon millard, prévoyez 300 g de cerises, 3 œufs, 5 cuillerées à soupe de sucre, 3 cuillerées à soupe de farine, 30 cl de lait et 20 cl de crème. On enfile le tablier, les enfants, les grands aussi, et c'est parti. On préchauffe le four à environ 200 degrés. On lave les cerises, on les écute et éventuellement les dénoyote pour les enfants. On va faire notre préparation en fouettant les œufs avec 3 cuillerées à soupe de sucre. Une fois que c'est bien mélangé, vous incorporez la farine, 3 cuillerées à soupe, le lait et la crème et on mélange bien jusqu'à avoir une pâte homogène. Vous beurrez le fond et les parois d'un moule à gratin, vous y déposez les cerises et vous couvrez avec la préparation. On enfourne environ 30 minutes et dès la sortie du four, on saupoudre avec 2 cuillerées à soupe de sucre. On laisse tiédir, voire refroidir. Et vous pouvez évidemment remplacer les cerises par des abricots, des prunes, des pommes, etc. Bon appétit.
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2: Ce lundi 12 octobre, le ciel reste bien chargé sur l'ensemble du massif, mais sans pluie attendue. Les températures monteront de 7 degrés ce matin à 13 degrés en fin de matinée, puis jusqu'à 16 à 17 degrés cet après-midi. Le vent restera faible avec des rafales généralement largement inférieures aux 20 km/h. Pour demain, mardi, ce sera encore très nuageux, avec des températures proches de 16 degrés avant un mercredi qui restera gris en matinée et quelques éclaircies pourront revenir au cours de l'après-midi avec un mercure qui évoluera entre 16 et 18 degrés. Voilà pour la météo. 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
2: Bonjour, voici le programme du Cinébès pour ce week-end. Les Contrebandiers en VO sous-titré sera projeté vendredi à 20h, samedi à 20h, c'est dimanche à 20h. L'Inconnu sera projeté samedi à 18h, c'est dimanche à 18h. Rendez-vous au cinéma de Besse et Saint-Anastèse pour ces séances exceptionnelles. Toutes les infos sur sensifm.fr.

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0: 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Je vous dis à très vite.
1: Voici la présentation du livre dont le titre est « Sauvage » de Juliane Kerninon, que l'on peut trouver à la médiathèque de Besse. Julia Kerninon est une romancière et ce qu'elle aime, c'est représenter les femmes comme elles sont dans la vie. C'est son sixième roman. Il se situe en Italie. Il retrace le portrait d'une femme qui cuisine, une cuisinière donc, et qui en fera son émancipation. Elle s'appelle Ottavia, elle est chef cuisinière, elle dirige son restaurant, mais surtout, elle veut tout maîtriser de sa vie. Au départ, elle travaille avec son père. Sa mère a été exclue du monde de la cuisine, comme beaucoup, comme souvent. Il y a très peu de femmes, en fait, dans les grands restaurants à cette époque-là. Sa mère est soumise, elle est reléguée à la popote ordinaire et elle a vraiment un rôle très, très secondaire dans ce roman. Mais Ottavia, elle remet en cause le patriarcat et elle veut maîtriser son destin. Elle travaille avec son père au départ, elle vit une belle histoire d'amour avec un des apprentis. Et tous les deux se lancent dans la haute gastronomie. Ils sont doués et surtout, ils s'aiment d'un amour fou, rude, sauvage. Arrive dans le roman un Français, un jeune Français qui l'entraîne vers Paris. Elle abandonne son restaurant, elle abandonne Rome, elle part, elle le suit. Elle vit une histoire très, très courte, en fait, avec lui, qui ne sait pas lui rendre l'amour qu'elle lui porte. Sans doute par timidité, on l'apprendra plus tard dans le roman. Elle vit 6 mois avant son retour à Rome, et là, elle retrouve l'ivresse du travail. Elle se marie, elle a 3 enfants, mais à la maison, les rôles, surtout à cette époque-là, sont inversés. Ottavia veut tout, une vie de femme, de mère, de copine. Elle est déterminée, ses difficultés à tout concilier l'éloignent de ce cocon familial et c'est son mari en fait qui s'occupe des enfants. C'est un couple difficile, elle est tellement investie dans son travail qu'elle en oublie un peu sa vie de mère, d'épouse. Et c'est à ce moment-là que ressurgit son amour du jeune apprenti. Son amour de la cuisine aussi, et sa vie bascule. Elle vit une histoire d'amour avec cet ancien apprenti, et surtout une histoire autour de la cuisine. C'est le portrait d'une femme complexe, humaine, moderne. On pourrait résumer le livre en disant que cette héroïne pousse, elle s'émancipe à sa guise dans la rudesse, dans la difficulté, mais elle ose, elle essaye. Elle se dit que tout est possible. Je pense que ce livre est une utopie féministe, vu la complexité de la vie des femmes, mais son écriture et son histoire permet quand même de se dire qu'il y a des femmes qui résistent, et ça, c'est bien.

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1: Ah bonjour, bienvenue, lundi 12 octobre, il est tout pile à 10h.
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1: Dans un instant, on écoutera The Police, bien sûr, mais avant ça, c'est Plus Rose la Vie et votre météo avec Robin. Bonjour Robin.
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3: Ce lundi 12 octobre, le ciel reste bien chargé sur l'ensemble du massif, mais sans pluie attendue. Les températures monteront de 7 degrés ce matin à 13 degrés en fin de matinée, puis jusqu'à 16 à 17 degrés cet après-midi. Le vent restera faible avec des rafales généralement largement inférieures aux 20 km/h. Pour demain, mardi, ce sera encore très nuageux, avec des températures proches de 16 degrés avant un mercredi qui restera gris en matinée et quelques éclaircies pourront revenir au cours de l'après-midi, avec un mercure qui évoluera entre 16 et 18 degrés. Voilà pour la météo. 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
6: Gratitude. Prends le temps de remercier la vie. Chaque jour, exprime ta gratitude pour là où tu en es aujourd'hui. Avoir un lieu pour dormir, te nourrir, tes relations, et pour tout ce que tu as décidé d'expérimenter et de vivre chaque jour.
7: Tout est expérience et te permet d'évoluer vers l'amour.
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1: Bonjour, bienvenue. Donc nous sommes lundi 12 octobre 2026. Il est 10h, passé de quelques minutes. Bonjour Cassandra.
9: Bonjour Axel.
1: Ça va ? T'as passé un bon week-end ?
9: Très bien.
1: Et qu'est-ce que t'as fait ce week-end alors ?
9: Bah, j'étais chez mes parents.
1: Ah, c'était super.
9: C'était incroyable. Ah, toi ?
1: Et ben moi j'étais parti faire quelques voyages en train.
9: Incroyable.
1: Voilà, je suis parti dans la Lozère, plus précisément. Voilà. Bref, on continue en musique dans un instant avec Mylène Farmer, Lost Frequencies, Taylor Swift, bien sûr. Police pour commencer cette heure.

0: Et tout de suite, c'était Amel Bent, ma philosophie.
1: Allez, bienvenue sur Sens FM. Merci Cassandra de m'annoncer les titres. C'est super.
0: Ouais,
1: tu fais un bon boulot.
0: Je t'ai dit, j'allais prendre ta place. Hein.
1: Mais oui, vraiment, je crois qu'elle va prendre ma place. Je
0: deux
1: pense
0: jours
1: que...
0: consécutifs avec toi.
1: Hein? Ah oui, deux jours consécutifs. Oula. Ouais, mais je crois que moi j'ai besoin de prendre de vacances, pas sûrement.
0: On demandera à Robin.
1: Ouais, Robin, si t'entends, écoute, un petit message à te faire passer, je crois. Allez, dans un instant, Eddie Mitchell. Avant ça, c'est David Guetta avec I'm Blue sur Sensi FM.

0: un instant, Madonna sur Sensi FM, Cassandra qui est encore là.
1: Toujours, je ne bouge pas.
0: Et oui, toujours en train de lire ton livre, du toujours. Coup, hors piste, hein, qu'on en a parlé vendredi, il me semble.
1: C'est ça.
0: Voilà. Allez, qu'est-ce qu'on s'est écouté dans un instant ?
1: Flo de la Vega, je veux.
0: Ah, ça, c'est un bon titre que j'adore sur Sensi FM. Une nouveauté, bien sûr, à découvrir sur nos ondes.

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1: Bienvenue sur Sensi FM, il est tout pile 11h.
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2: Allez, 11h sur Sensi FM, parfait Cassandra. C'est super quand tu fais les top horaires comme ça, là, ouais, c'est dynamique, c'est super, ça envoie.
1: C'est ce qu'on veut en fait.
2: Ouais, c'est ce qu'on veut sur Sensi FM. Allez, dans un instant, on va s'écouter bien sûr Tom Walker, Coldplay, Oshi. Mais avant ça, c'est Femme avec Jane sur Sensi FM. Bienvenue à tous.
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2: 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Au programme, un marché de producteurs locaux et une fête de la pomme pour célébrer l'arrivée de l'automne. Toutes les infos de cet événement sont à retrouver sur 106fm.fr.
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0: Merci d'être à l'écoute de Sensi FM. Cassandra Kermé, les Playmobil qui étaient tombés, on se demande pourquoi. Voilà, parce que la table bouge et que ça fait tomber les Playmobil qui sont sur l'enceinte, bien sûr. Voilà. T'as pas l'air d'être d'accord avec ça, Cassandra?
1: Ah, si.
0: Allez, c'était Jérémy Frérot à l'instant avec Adieu. Mais nous, on ne vous dit pas adieu parce qu'on est là jusqu'à midi. Voilà, on continue avec quoi?
1: Maxime les pâtes carbonara.
0: Mais qu'est-ce que c'est, Maxime les pâtes carbonara? C'est le plat du jour! Avec Nathalie, bien sûr. Et on lui a fait un petit plat, voilà, avec Cassandra qui a bien mangé, je crois, ce soir-là.
1: Ouais, c'était très bon, j'ai tout fini.
0: Ah bah oui, ça.

0: Voilà. Des lardons, du fromage, moi je mets du parmesan, voilà, et des œufs.
1: Et des œufs, ok. Bon, bah, tu nous expliques comment tu t'y prends.
0: Ben déjà, j'ai fait bouillir mes pâtes avec du cubeur parce que comme ça, on assaisonne. Enfin, on peut mettre du sel, mais j'ai mis du cubeur, donc c'est mieux.
1: Donc tu fais bouillir de l'eau, voilà, avec du cubeur. Et après, tu as une préférence pour les pâtes tu mets quelle variété?
0: Alors, moi, j'aime bien celle-là pour les carbons. Ah non, pas celle-là. Celle-là. Celle-là, elle sent bien.
1: Ah oui, comme des grosses coquillettes.
0: Voilà.
1: Super, donc là, l'eau avec le petit cube or est en train de bouillir.
0: Voilà.
1: Et pendant ce temps, on fait quoi?
0: Eh ben, on attend que ça bouffe. Parce que je ne peux pas préparer grand-chose parce que j'ai qu'une plaque.
1: D'accord. Donc en fait, les pâtes carbo, c'est bien si on n'a pas trop d'équipement.
0: Ça, oui, après...
1: On peut le faire avec pas grand-chose.
0: Voilà.
1: Tu nous as pas dit par contre les quantités.
0: Ben après, quantité, c'est au fini, c'est sur le nombre de personnes. Moi, je fais... Ils sont là-dessous. Je fais souvent 3 paquets comme ça. Voilà, j'en prends un là et je fais 3 comme ça. Alors bon, c'est des allumettes.
1: Ouais, lardons allumettes, 3
0: paquets quand même.
1: De 250 grammes.
0: Ouais, voilà, c'est ça.
1: Donc on a 450 grammes et ça, c'est pour 2 personnes?
0: Ouais, globalement, pour 2-3 personnes.
1: D'accord. Alors, pendant que l'eau bout, je vais aller voir Cassandra. Donc, Cassandra, t'as de la chance, toi. C'est Maxime qui cuisine.
2: Oui, c'est ça. C'est Maxime.
1: Il cuisine bien?
2: Ça va. Il a les bases.
1: Il a les bases. Donc, il te fait des pâtes à la carbonara. Qu'est-ce qu'il t'a fait, d'autre?
2: Il fait un peu de tout. Il a fait, récemment, il avait fait des hamburgers fait maison. Donc,
1: bien.
2: Ça va, il cuisine bien.
1: Des desserts aussi?
2: Ah, les desserts, il n'y en a pas. Après, on n'a pas encore tous les équipements pour. Donc...
1: Ah alors attends, il a une formation de pâtissier chocolatier et il ne fait pas de dessert.
2: Ouais.
1: Qu'est-ce que tu fais? Là, je reviens vers Maxime. Qu'est-ce que tu fais, Maxime?
0: Je vais récupérer un peu de des pâtes.
1: D'accord. Pourquoi tu fais ça?
0: Ce sera pour la suite de la recette.
1: Secret de chef. Alors, la suite de la recette, qu'est-ce que tu fais, Maxime?
0: On met les lardons à faire chauffer, du coup.
1: À faire rissoler dans une poêle.
0: Voilà. Pas besoin de mettre de matière grasse, c'est déjà assez de matière grasse. Ouais.
1: Donc toi, tu prends une poêle anti-adhésive et tu ne mets pas de matière grasse, tu mets directement tes lardons. Alors, les lardons sont cuits. Qu'est-ce que tu fais maintenant, Maxime?
0: Maintenant, je vais préparer, on va appeler ça l'appareil, du coup. D'ailleurs, dans les lardons, j'ai rajouté du poivre et du sel.
1: D'accord. Et donc là, tu es en train de séparer des œufs, le blanc du jaune.
0: On va récupérer que le jaune.
1: Que le jaune.
0: Je vais en casser 3-4. Donc voilà, une fois qu'on a coupé, enfin qu'on a cassé les œufs, il faut se laver les mains, c'est très important.
1: Alors tu t'es lavé les mains, tu as 4 jaunes d'œufs, et maintenant qu'est-ce que tu fais?
0: Alors maintenant, je vais sortir le meilleur, le fromage. Donc moi je prends du parmesan, après les gens ils prennent d'autres fromages.
1: L'emmental par exemple?
0: Non, pas l'emmental, mais équivalent au parmesan, mais j'ai plus le nom en tête. Donc le parmesan, on voit selon la quantité. Donc si j'arrive à l'ouvrir, voilà. On va prendre une tranchée pour mélanger. Donc on en met pas mal. Hein.
1: Dans les jaunes d'œufs.
0: Dans le jaune. Alors on va faire un appareil.
1: Et tu fouettes à la fourchette.
0: Voilà, je fouette à la fourchette, au fouet, faites comme vous voulez. Donc faut y mélanger. Quoi. Souvent je mets le paquet de 60 grammes en entier, avec 4 jaunes. Voilà.
1: Tu fouettes bien.
0: Faire en sorte que le parmesan soit bien imprégné dans le jaune, et aussi on rajoute, parce que là c'est un peu pâteux, on rajoute l'eau des pâtes
1: pour le fluidifier un petit peu.
0: Voilà, exactement, ce sera plus liquide et ça cuira mieux et ça fera pas cuire les œufs normalement.
1: Donc la poêle où il y a les lardons, tu ajoutes les pâtes.
0: Donc on remet notre
1: l'appareil.
0: Alors on met l'appareil et on remet légèrement à cuire, mais pas trop longtemps. Faut pas que ça fasse cuire le. Juste histoire de réchauffer un peu. Parce que si après on cuit, ça fait cuire les jaunes et ça fait de l'omelette en fait.
1: D'accord, donc juste réchauffer rapidement et mélanger.
0: Bon, pour le dressage, on va pas s'embêter, on va faire un truc classique, hein, où vous mettez vos pâtes dans une assiette simplement et vous rajoutez du gruyère si vous voulez ou du parmesan.

0: Donc on choisit quand même une belle assiette.
1: Voilà.
0: On met joliment les pâtes. Et on dispose agréablement le fromage dessus.
2: C'est bon, c'est prêt ?
1: Oui, c'est prêt. On est prêt à déguster alors.
2: J'ai faim.
0: Servi avec amour par
1: délicatesse.
0: Et dégusté avec envie par Cassandra. Bon, on dit quoi ? Bon appétit ?
2: Ouais, bon appétit.
0: Allez, bon appétit.
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0: Non, c'était Ambre, je me demande.
1: Et qu'est-ce que tu te demandes, Cassandra, aujourd'hui? De rentrer à la maison, peut-être.
0: Ouais.
1: Et oui, on a faim, il est bientôt midi, on va se régaler à midi. Peut-être qu'on fera les pâtes carbo qu'on a écoutées tout à l'heure.
0: Peut-être.
1: Voilà, on retrouve la recette sur sensifm.fr, bien sûr, dans la rubrique podcast. Dans un instant, on s'écoutera, bien sûr, Amour, Censure, Doshi, également Léo Vita et bien sûr Michel Sardou sur sensifm. Bienvenue à tous.
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1: Et bonjour à toutes et à tous, bienvenue sur le 106FM.fr, il est tout juste midi.
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1: J'espère que vous allez bien. Point météo tout de suite avec Robin.
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3: À la mi-journée, le ciel reste très nuageux sur l'ensemble du massif avec des températures proches de 13 degrés cet après-midi. Le thermomètre atteindra 17 degrés. Le vent restera faible autour de 5 km/h. Pour ce soir, les températures redescendront vers 10 degrés sous un ciel toujours assez chargé. Pour demain mardi, restera gris humide avec 13 à 16 degrés dans la journée avant que mercredi sera un peu plus doux jusqu'à 18 degrés attendus avec davantage d'éclaircies notamment en fin d'après-midi. Voilà pour la météo. 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
4: Bonjour à toutes et à tous. Alors aujourd'hui, nous allons vous parler des verrines. Une verrine désigne deux choses. Un contenant, souvent transparent, et la préparation culinaire à consommer à l'aide d'une petite cuillère. Voulez-vous connaître la petite histoire de la verrine ? Les verrines ont débarqué dans l'univers de la gastronomie il y a une trentaine d'années et le succès a été immédiat. Tout part de l'idée d'un pâtissier génial, pas n'importe lequel, un très grand, Philippe Contissini. Un jour de 1994, ressentant le besoin de se renouveler, Philippe Contissini prend un verre à Bourgogne et monte sa recette. Il vient d'inventer la verrine. Autrement dit, le principe de transposer à la verticale et en transparence une recette traditionnellement présentée dans une assiette. Le phénomène, qui était alors considéré comme un effet de mode, est devenu un véritable moyen d'expression gastronomique. La verrine est donc passée des tables des restaurants huppés à celle des repas familiaux et entre amis. Avec la verrine, on goûte d'abord avec les yeux. Ensuite vient la dégustation. Les saveurs s'apprécient les unes après les autres, les contrastes de texture étonnent. Les différentes formes, tailles et couleurs de verrines mettent en valeur cette harmonie de goût et vous emportent dans un monde de plaisir et de gourmandise. Initialement utilisée en pâtisserie dans les années 90, la verrine s'est rapidement déclinée en de nombreuses variantes allant du sucré au salé et passant par les apéritifs dînatoires jusqu'au café gourmand. Elles permettent de laisser libre cours à son imagination et de réaliser des mises en bouche savoureuses et esthétiques. Si vous vous demandez à quel moment servir vos verrines, il existe autant de moments pour déguster une verrine qu'il existe de verrines. Allez-vous les servir dès l'apéritif, comme c'est souvent le cas, ou plus tard dans le repas? Servirez-vous une seule verrine ou plusieurs verrines? Proposerez-vous vos verrines sur un plateau? Les dresserez-vous directement à table à côté de l'assiette? Prévoyez-vous un repas composé uniquement de verrines à l'image d'un buffet d'ingrédients salés et sucrés? Voilà autant de possibilités qui conditionneront le choix de votre verrine dans sa contenance, sa forme, son aspect. Par conséquent, déterminez à l'avance vos envies et votre menu. Votre choix n'en sera que plus facile. Quel contenant choisir? Très souvent transparentes et verticales, elles permettent d'identifier visuellement le plat et d'analyser la construction de celui-ci. Mais là aussi, il faut laisser libre cours à son imagination, en utilisant des verrines qui n'en sont pas, ou l'art de détourner un objet de sa fonction initiale. Quelques exemples. De jolis petits verres à pied, des verres à whisky, des photophores en verre, des verrines jetables colorées, des verres à tapas, des tasses à café design, ou pourquoi pas de la récupération comme des pots de confiture, pots de yaourt, petits bocaux, et la liste n'est pas exhaustive. Faites marcher votre imagination. Allez fouiller dans vos greniers de grand-mère, vous verrez des petits verres anciens qui sont magnifiques. Maintenant, il faut réaliser votre verrine. Comment faire? À l'origine, une verrine était faite de trois couches superposées avec chacun un goût et un parfum spécifique. La couche supérieure est généralement acidulée, La couche intermédiaire porte le goût principal et la couche inférieure est douce et soyeuse. Les verrines peuvent être compliquées à réaliser si on n'est pas minutieux. Il ne faut pas remplir le contenant jusqu'à ras-bord et ne laisser aucune trace de doigt. On peut utiliser une simple cuillère ou s'aider d'une poche à douille ou d'un entonnoir à piston si vous en avez un. La règle numéro 1 est de disposer les différents ingrédients qui composent les couches sans les mélanger. Cela donne une belle alternance de couleurs et de textures. Pour la dégustation d'une verrine dans les règles de l'art, il faut plonger la cuillère simultanément dans toutes les couches pour laisser les saveurs exploser en bouche. Et pour que les invités puissent le faire correctement, il est conseillé de couper les ingrédients en petits morceaux afin qu'ils puissent être facilement mangés à la petite cuillère. Il ne faut pas hésiter à ajouter en décor des herbes fraîches, des tuiles de parmesan ou de jambon fumé, du biscuit émietté, des fruits frais, mais pas en quantité astronomique. Hein. Juste une touche. Après, toutes les associations sont permises. Sucrées, salées, et pour toutes les circonstances, pour un apéro entre amis, mais aussi pour les fêtes. Par exemple, verrine de tomate à la crème de chèvre ou à la feta, de crevettes et guacamole, d'avocat et crabe, de foie gras aux fruits exotiques, d'avocat et de saumon fumé. Mais aussi en sucré. Verrine aux trois chocolats, aux fraises, mascarpone et spéculoos, panna cotta, tiramisu aux fruits rouges. À vous donc de jouer et d'étourner et d'inventer. Amusez-vous et régalez vos yeux. Amusez-vous et régalez par les yeux et les papilles de vos convives. L'univers de la verrine est sans limite. Pour terminer, voici deux recettes très simples à réaliser, mais délicieuses. L'une salée et l'autre sucrée. Les quantités d'ingrédients varient beaucoup en fonction de la taille de vos verrines. Seules indiquées dans ces recettes sont environ pour 6-8 petites verrines. On va commencer par une verrine au parmesan. Les ingrédients. 500 g de tomates cerises, un poivron rouge, 25 cl de crème fraîche, 100 g de parmesan râpé, jambon de parme très fin, huile d'olive, ail, sel et poivre. Faites revenir légèrement l'ail avec l'huile d'olive, pelez le poivron, coupez-le en tout petits morceaux ainsi que les tomates. Ajoutez à l'ail et laissez mijoter quelques minutes. Faites chauffer la crème et le parmesan jusqu'à obtenir un mélange lisse. Mettez au fond des verrines la préparation à la tomate, ajoutez de la crème au parmesan, mettez au frais au moins 2 heures. Coupez le jambon en petites lanières et les mettre au four chaud sur un papier sulfurisé pendant 5 minutes. Mettez en déco les chips de jambon au moment de servir. Selon la taille de vos verrines, vous pouvez mettre seulement une couche de chaque préparation ou plus. Il faut dans tous les cas que les couches soient régulières et d'épaisseur équivalente. Gustativement et visuellement, le rendu n'en sera que meilleur. Je vous propose une autre recette. Celle-ci sucrée, verrine aux pommes. Alors, les ingrédients, 6 spéculoos, 3 petits pots de fromage blanc, 3 pommes, de la compote de pommes, cannelle, 5 noix, du beurre. Écrasez les spéculoos en tout petits bouts, mais pas en poudre. Les répartir au fond dans la verrine. Mettez une couche de fromage blanc nature, puis une couche de compote. Coupez les pommes en petits cubes, et les faire revenir dans du beurre jusqu'à ce qu'elles soient tendres. Ajoutez en cours de cuisson un peu de cannelle, selon votre goût. Ajoutez-les dans les verrines, coupez les noix en morceaux et parsemez-les sur le dessus. Mettez les verrines au frais au moins 30 minutes. Alors, si vous préférez, vous pouvez aussi ajouter un peu de miel lors de la cuisson des pommes. La cannelle n'est pas obligatoire, c'est selon le goût, comme je vous disais. 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
1: Bon appétit, hein. Si vous passez à table à l'instant, c'était la recette de la verrine que vous pouvez retrouver en podcast, bien sûr, sur le site www.sensifm.fr. Un petit peu d'été encore en musique avec les Gypsy Kin et Volare tout de suite sur Sensi FM.

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2: À la mi-journée, le ciel reste très nuageux sur l'ensemble du massif avec des températures proches de 13 degrés cet après-midi. Le thermomètre atteindra 17 degrés. Le vent restera faible autour de 5 km/h. Pour ce soir, les températures redescendront vers 10 degrés sous un ciel toujours assez chargé. Pour demain, mardi, restera gris humide avec 13 à 16 degrés dans la journée avant que mercredi sera un peu plus doux jusqu'à 18 degrés attendus avec davantage d'éclaircies, notamment en fin d'après-midi. Voilà pour la météo. 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
1: La météo.
2: Cet après-midi dans le massif du 106, le temps reste calme mais souvent couvert. Les températures atteignent 16 à 17 degrés avec un vent qui sera faible. En soirée, le ciel restera nuageux et les températures descendront vers 10 degrés. Pour demain mardi, conservera une météo grise avec une humidité élevée, des maximales proches de 16 degrés. Et pour mercredi, les températures remonteront légèrement avec 17 à 18 degrés au maximal et quelques éclaircies qui pourront se développer en fin de journée. Voilà pour la météo. 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

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Attention, les places sont limitées et l'inscription est obligatoire, alors pensez à réserver sur le site terravolcana.com. Quant à moi, je vous donne rendez-vous sur mon blog et mes réseaux sociaux, Elodie, E-L-O-D-Y, Love Travels. Je vous dis à très vite. 106 FM. 106 FM, le rythme des sommets.

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1: La météo.
2: Cet après-midi dans le massif du 106, le temps reste calme mais souvent couvert. Les températures atteignent 16 à 17 degrés avec un vent qui sera faible. En soirée, le ciel restera nuageux et les températures descendront vers 10 degrés. Pour demain mardi, conservera une météo grise avec une humidité élevée, des maximales proches de 16 degrés. Et pour mercredi, les températures remonteront légèrement avec 17 à 18 degrés au maximal et quelques éclaircies qui pourront se développer en fin de journée. Voilà pour la météo. 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

Manon Lise à l'instant sur Sensi FM, le rythme des sommets. J'espère que vous allez bien dans quelques minutes. Mylène Farmer juste avant, en direction l'été avec James Blunt, Test Like Summer, 15h27 sur Sensi FM, le rythme des sommets. Bon après-midi à tous.

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0: la présentation du livre dont le titre est « Sauvage » de Juliane Kerninon, que l'on peut trouver à la médiathèque de Besse. Julia Kerninon est une romancière et ce qu'elle aime, c'est représenter les femmes comme elles sont dans la vie. C'est son sixième roman, il se situe en Italie. Il retrace le portrait d'une femme qui cuisine, une cuisinière donc, et qui en fera son émancipation. Elle s'appelle Ottavia, elle est chef cuisinière, elle dirige son restaurant, mais surtout, elle veut tout maîtriser de sa vie. Au départ, elle travaille avec son père. Sa mère a été exclue du monde de la cuisine, comme beaucoup, comme souvent. Il y a très peu de femmes, en fait, dans les grands restaurants à cette époque-là. Sa mère est soumise, elle est soumise et elle est reléguée à la popote ordinaire et elle a vraiment un rôle très, très secondaire dans ce roman. Mais Ottavia, elle remet en cause le patriarcat et elle veut maîtriser son destin. Elle travaille avec son père au départ, elle vit une belle histoire d'amour avec un des apprentis et tous les deux se lancent dans la haute gastronomie. Ils sont doués et surtout, ils s'aiment d'un amour fou, rude, sauvage. Arrive dans le roman un Français, un jeune Français qui l'entraîne vers Paris. Elle abandonne son restaurant, elle abandonne Rome, elle part, elle le suit. Elle vit une histoire très, très courte, en fait, avec lui, qui ne sait pas lui rendre l'amour qu'elle lui porte. Sans doute par timidité, on l'apprendra plus tard dans le roman. Elle vit 6 mois avant son retour à Rome, et là, elle retrouve l'ivresse du travail. Elle se marie, elle a 3 enfants, mais à la maison, les rôles, surtout à cette époque-là, sont inversés. Ottavia veut tout, une vie de femme, de mère, de copine. Elle est déterminée, ses difficultés à tout concilier l'éloignent de ce cocon familial, et c'est son mari, en fait, qui s'occupe des enfants. C'est un couple difficile. Elle est tellement investie dans son travail qu'elle en oublie un peu sa vie de mère, d'épouse. Et c'est à ce moment-là que ressurgit son amour du jeune apprenti, son amour de la cuisine aussi, et sa vie bascule. Elle vit une histoire d'amour avec cet ancien apprenti et surtout une histoire autour de la cuisine. C'est le portrait d'une femme complexe, humaine, moderne. On pourrait résumer le livre en disant que cette héroïne pousse, elle s'émancipe à sa guise dans la rudesse, dans la difficulté, mais elle ose, elle essaye. Elle se dit que tout est possible. Je pense que ce livre est une utopie féministe, vu la complexité de la vie des femmes, mais son écriture et son histoire permet quand même de se dire qu'il y a des femmes qui résistent, et ça c'est bien. 106 FM.
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1: Bonjour à tous. Aujourd'hui, nous allons vous parler du sucre. Connu de tous les temps, le miel a été longtemps le seul édulcorant utilisé. Aujourd'hui, le sucre fait partie de notre quotidien et nous ne pouvons plus nous en passer. Depuis notre enfance, notre mode de vie est centré sur les produits sucrés. Un bonbon, un soda, une confiserie, et à la fin de votre repas, vous prendrez bien un petit dessert. Mais comment le sucre est-il venu jusqu'à nous? La canne à sucre, originaire de la Nouvelle-Guinée, a très tôt migré vers l'Asie du Sud-Ouest et suscité un grand intérêt auprès des peuples la découvrant. Au VIe siècle avant Jésus-Christ, les Perses envahissent l'Inde et s'émerveillent de ce roseau qui donne du miel sans le recours des abeilles. Sous le règne d'Alexandre le Grand, au IVe siècle avant Jésus-Christ, la canne à sucre gagne le Moyen-Orient. Dès la fin du XVe siècle, peu après le premier voyage de Christophe Colomb en Amérique, les plantations de canne à sucre se développent aux Antilles, puis en Amérique du Sud, notamment au Brésil. Le sucre devient la première denrée coloniale. À cette époque, le sucre était particulièrement cher. Les gens le stockaient et le considéraient comme un investissement. Seuls les riches y avaient accès. Il est à l'origine du commerce triangulaire. Les amateurs européens échangent de la pacotille contre des hommes des pays d'Afrique, ensuite vendus comme esclaves en Amérique, et les navires reviennent en Europe avec les produits des colonies, dont le précieux sucre. Au début du XIXe siècle, en réponse au blocus anglais sur le sucre en provenance des Antilles, Napoléon ordonne la culture de betteraves sucrières sur les terres françaises. Le principe sucrant de la betterave avait été découvert en 1757 par le chimiste allemand Markgraf. En 1811 apparaît la première usine rentable de transformation de la betterave sucrière en France. Et c'est à la fin du 19e siècle que le sucre se démocratise, suite à l'exploitation de la betterave sucrière. Mais savez-vous comment on obtient du sucre que nous connaissons ? Le sucre vient soit de la betterave sucrière, soit de la canne à sucre. Dans les deux cas, on extrait le saccharose qui s'y trouve et on le transforme en sucre. Le saccharose, c'est un mélange de glucose et de fructose.

Le procédé d'extraction du sucre de la canne et de la betterave est sensiblement le même. Sauf que la canne à sucre est préalablement broyée, alors que la betterave sucrière est tranchée. Le broyage, puis le pressage de la canne à sucre, se font dans des puissants moulins. Il permet d'en extraire le jus qui contient la totalité du sucre. Le sucre des betteraves est extrait par osmose dans les cylindres de diffusion. On fait circuler de l'eau chaude et en passant à travers les tranches de betteraves, l'eau devient de plus en plus sucrée. Dans les deux cas, on obtient un jus concentré dans lequel, en refroidissant, se forment des cristaux de sucre pur. C'est la cristallisation. Il faut savoir qu'à 20 degrés, l'eau dissout deux fois son poids en sucre. En augmentant la température de l'eau, on dissoudra beaucoup plus de sucre, jusqu'à 5 fois plus à 100 degrés. Mais ce sucre dissous dans l'eau ne disparaîtra pas. En laissant redescendre la température de l'eau, tout le sucre en excédent va prendre progressivement une forme cristallisée. Les cristaux de sucre brut de la betterave et de la canne contiennent encore beaucoup d'impuretés que le raffinage a pour but d'éliminer. Le raffinage du sucre est le processus qui permet d'obtenir du sucre blanc sans goût autre que celui du saccharose. Le sucre de betterave est naturellement blanc. À l'inverse, les cristaux de sucre issus de la canne sont naturellement colorés. Leur couleur rousse est due à la présence de matières organiques et de pigments. Ce sucre roux devrait être raffiné pour devenir blanc. On dissout le sucre roux dans de l'eau chaude, on filtre ce jus sucré, puis le jus est passé dans des colonnes tapissées de billes de résine qui éliminent les dernières matières colorantes. Le jus ainsi purifié est ensuite concentré et cristallisé à nouveau. On trouve du sucre blanc, du sucre roux, de la cassonade, du sucre cristallisé. On s'y perd un peu parfois et on se pose la question de savoir s'il y a vraiment des différences et quel intérêt d'utiliser un sucre plutôt qu'un autre. Je vais essayer d'y répondre. Le sucre blanc, c'est le sucre que l'on utilise le plus souvent en pâtisserie. C'est un sucre qui contient un minimum 99,7% de saccharose. Il peut s'agir de sucre issu de la betterave, il est alors naturellement blanc, c'est le cas le plus courant, ou de la canne à sucre, naturellement brun, il faut alors le traiter pour le blanchir. Le sucre blanc, c'est le sucre le moins bon pour la santé. On lui a retiré tous ses minéraux et vitamines. Il ne lui reste que les calories. Le sucre roux existe en deux types, la cassonade et la vergeoise. Le sucre roux est aussi un sucre raffiné, seulement il l'est moins que le blanc. Il peut avoir un petit goût de caramel, de vanille, de rhum, car il contient des nutriments qu'il n'y a pas dans le sucre blanc. Enfin, ça reste faible. Et au niveau de la consommation quotidienne, on peut même dire que ça ne change rien. Ne vous servez pas de cet argument pour mettre plus de sucre dans votre café. La cassonade est issue de la canne à sucre. Elle ne contient que 95% de saccharose et il peut avoir un petit goût de rhum ou de vanille. La vergeoise est issue de la betterave, donc blanche à la base. Elle obtient sa couleur rousse à la cuisson. Il existe ainsi de la vergeoise blonde et de la vergeoise brune, selon le degré de cuisson. Le goût caramélisé sera alors plus ou moins fort. Vous avez également du sucre complet. C'est un sucre de canne qui a conservé toute sa mélasse. C'est un sucre non raffiné. Pour l'obtenir, on fait chauffer le jus de sucre de canne, on récupère ce qui n'a pas été évaporé, puis on le réduit en poudre. Ce sucre contient 40 fois plus de minéraux que le sucre blanc et 20 fois plus que le sucre roux. Ce sont des sucres très humides. Ils rendent donc les gâteaux et les biscuits très moelleux. Donc, pour du croustillant, on l'oublie. Vous avez le rapadura, qui est originaire d'Amérique latine. Il a un petit goût de caramel et de réglisse. Il est obtenu à partir du jus de canne, séché à l'air libre et tamisé. Et enfin, le sucre muscovado. Il s'agit de sucre de canne qui vient de l'île Maurice. Il a un goût de caramel et de réglisse, encore plus prononcé que celui du rapadura. Pour l'obtenir, on chauffe le jus extrait de la canne à sucre et lorsque le liquide s'est évaporé, le résidu est séché puis broyé. Le sucre se présente sous différentes formes.
Il y a du sucre cristallisé blanc ou sucre cristal. C'est le sucre tel qu'il est extrait de la betterave sucrière, sans aucune altération ou transformation. Il est recueilli dans les turbines après concentration et cristallisation des sirops. Le sucre en poudre ou sucre semoule, qui est obtenu par broyage ou tamisage du sucre cristallisé blanc. C'est l'ingrédient de référence des recettes et desserts dans pâtisserie. Le sucre glace, c'est une poudre blanche, impalpable, obtenue par broyage très fin du sucre cristallisé blanc. Et pour éviter sa prise en bloc, on y ajoute environ 3% d'amidon, d'où l'appellation de sucre amylacé. Il est instantanément soluble. Vous avez le sucre moulé ou sucre en morceaux. Ce sont des cristaux de sucre blanc ou roux, légèrement humidifiés à la vapeur, puis compressés dans des boules et séchés longuement. Le sucre moulé en morceaux se décline selon des numéros qui correspondent au nombre de rangées contenues dans la largeur d'une boîte de 1 kg. Les morceaux sont donc d'autant plus gros que le chiffre est faible. Le calibre le plus fréquent que vous trouvez dans tous les supermarchés est le numéro 4. Chaque morceau de sucre fait 5,95 g. Vous avez également du sucre en grains, qui est également appelé sucre perlé ou sucre à chouquette. C'est un sucre dur obtenu par compression. Le sucre obtenu est ensuite tamisé et les perlés sont ainsi séparés des sciures avant d'être polis. Le sucre perlé se distingue par sa très haute pureté et se caractérise par une dureté optimale obtenue par le moulage à froid à très haute pression et par un séchage progressif très long. Vous avez également le sucre candi, qui sont des cristaux bruns plus ou moins gros, obtenus par cristallisation lente d'un sirop de sucre concentré et chaud. Et enfin, le sucre liquide, ou sirop de sucre, qui est une solution de sucre de betterave ou de canne, incolore ou ambré, qui contient environ 65% de sucre. Et n'oublions pas la mélasse, qui ne sert que très rarement en cuisine. C'est un sirop très visqueux, incristallisable, constituant le résidu de la fabrication du sucre à partir de la betterave sucrière ou de la canne à sucre. Elle sert à l'alimentation du bétail et, dans le cas de la canne, à la fabrication du rhum. Mais il n'y a pas que le sucre blanc raffiné dans la vie. La nature regorge de produits naturels sucrants. Le sucre de coco, de palme, de raisin, de date, d'érable, d'agave, de maïs et j'en passe. Mais il serait beaucoup trop long ici de parler de tous ces sucres. Quels sont les effets du sucre sur la santé? Je suis ici pour vous parler de cuisine, pas pour vous faire un cours de médecine. Ce que je peux vous dire est que le sucre est utile pour l'organisme. Lorsqu'il est digéré, il devient du glucose, qui est la partie principale source d'énergie de nos cellules. Par contre, consommé en excès, le sucre peut devenir très dangereux pour notre santé. Telle une drogue, le sucre peut être addictif et créer une dépendance tant physique que psychique. Une trop grande consommation de sucre peut développer l'obésité, le diabète, des maladies cardiovasculaires, des caries, etc. Alors faites-vous plaisir, mais sans excès. Et parce que j'ai un superbe pied de verveine dans mon jardin et qu'il n'y a pas que la tisane pour l'utiliser, je vais vous donner une recette de sirop de verveine. Mais vous pourrez décliner cette recette à l'infini en remplaçant la verveine par de la menthe, du basilic, des écorces d'agrumes, de violettes, du thym, que sais-je encore. Donc pour cette recette de sirop de verveine, il vous faudra environ 40 g de feuilles de verveine, 1 demi-litre d'eau et 500 g de sucre. Alors, pour quelle quantité de feuilles ramassées? Je vous rassure, ce n'est pas une science exacte. Vous pouvez mettre 35 g de feuilles, ce sera très bon aussi. Plus vous mettez de verveine, plus le goût de votre sirop sera prononcé. 40 g représente environ la valeur d'un petit saladier. Donc vous lavez les feuilles. Dans une casserole, vous mélangez l'eau et le sucre. Vous portez à ébullition, puis laissez cuire à feu moyen pendant environ 15 minutes. Vous obtenez ainsi votre sirop. Hors du feu, pendant que votre sirop est encore brûlant, vous ajoutez vos feuilles. Vous couvrez et vous laissez infuser pendant 24 heures. Le sirop va bien se colorer. Au bout de 24 heures, vous filtrez et c'est prêt.
Vous conservez dans une bouteille en verre pendant un mois environ au frigo. Et vous pouvez utiliser pour des boissons, dans une salade de fruits, dans des pâtisseries et selon votre imagination. Bon appétit !

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1: Salut, c'est Yann, soyez les bienvenus. C'est comme l'apéro, l'heure du 678 Live and More. Il n'y a pas de moment pour ça. C'est juste festif, rien de laisser aller pour une durée de 2 heures à consommer sans modération. D'ailleurs, puisque je vous parle de détente, l'émission va prendre la forme d'un énorme verre à cocktail où je vais vous servir quelques bonnes doses de rock émergent, de grunge, de blues, de métal, saupoudré de fleurs sauvages pour équilibrer tout ça.

Dans un style mêlant trash agressif old school, une mélodie complexe et une touche vocale grunge, on retrouve tous ces ingrédients dans le deuxième album de Komodo qui a pour titre Battle Pass, voici Devotion.

Découvrez un peu plus de l'univers du groupe sudiste Fleurs Sauvages, nom inspiré au passage d'une chanson de Bernard Lavilliers, On the Road Again. As de Cœur est le premier single diffusé dans cette émission.

Ariane te propose de découvrir dans le 678 Live and More un extrait de l'album And How Did That Make You Feel du groupe français The Watergun Project.

voici un extrait de l'EP 21 Century Beatniks. Le groupe originaire de Marseille s'appelle les Belphégors. Et bien sûr, c'est dans le 678 Live and More que ça se passe.

et François Ier ont des influences australiennes au travers de groupes tels que The Saints ou The Sonny Boy. C'est à vrai, aime nous faire voyager, par exemple avec leur nouveau single aussi rebondissant qu'un troupeau de kangourous, Two for the Price of One.

Tu sais quoi? Voici un album pépite dans le 678 Live and More. Il s'agit d'Unfinished Business des Sleazy Town. Waouh!

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2: Début de cette deuxième heure du 678 Live and More avec mon ingrédient secret pour ce méga cocktail musical de cette semaine à base de fleurs sauvages. Trio Aveyronnais composé de Betty, basse et chant, bercé par la chanson française. Lizzie Santa, guitare et chant, vraie virtuose de l'impro, aux influences multiples, notamment Aerosmith, Hendrix ou Van Halen. Adams, batterie, il a un jeu bien à lui, c'est plutôt la fusion du classique rock et punk rock, également influencé par des icos tels que Dave Grohl ou John Bonham. Pour en connaître un peu plus sur l'univers de Fleurs Sauvages, découvrons maintenant le riche et mature single « Suis-moi ». Ce titre sonne bien et rend hommage au passage à quelques bonnes références musicales du passé. 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

vous propose dans le 678 Live and More le troisième et dernier extrait du groupe que j'avais envie de vous faire découvrir cette semaine, les Fleurs Sauvages, Made in Aveyron. Ils ont la fraîcheur et la spontanéité de Téléphone à leur début. J'aime cette fougue dans leur musique, ils sont cash, vrais et ne se prennent pas le chou. J'ai juste envie de dire, allez, viens,

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1: D'ailleurs, je crois même jouer l'un de nos titres.
0: Exact. Sur l'album, il y a le nom de notre groupe. Whitecraft.
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0: Est-ce que ça va bien, Bocano? Il est temps pour nous de vous présenter un petit peu le groupe. On est Como Drag on the Moon Adore, un mélange entre Commodore et Moon Drag. Et vous, comment vous allez bien?
1: Vous êtes nombreux, dis donc, hein?
2: Mais on vous entend pas.
1: Est-ce que vous êtes chaud?
0: Ok, la prochaine chanson s'appelle Born in the Valley. On l'a écrite parce que partout où on va, on est considéré comme des ploucs. Et ouais, c'est comme ça la vie, on te plaît.

Dans un univers plus planant, découvrez Odonata qui revient à l'actu du 678 Live and More avec son nouveau single Eagle, issu du prochain album Medicine Sound, disponible fin août. Step.

Clap de fin pour ces deux heures, on se quitte avec l'actu US du Robert John and Wick et de leur single Arroyo, tiré de leur album Wake Age Volume 3. Ce morceau a débuté sur une impro totale pendant les répétitions. Dès le départ, cette chanson s'est imprégnée de l'esprit rock sudiste des années 70. Les paroles s'inspirent d'un personnage de Western Spaghetti et rendent le lit asséché d'un ruisseau au fin fond du Far West. Je vous donne rendez-vous, fidèles auditeurs du 678, la semaine prochaine. Cordialement rock, c'était Yann.

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